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Bonsoir, bonsoir, bonsoir à tous les mordus de l'émission Voyage en Sentimental. Bonsoir à tous les fans de l'émission Voyage en Sentimental. C'est toujours un plaisir pour moi avec nous, hein, chaque soir. Depuis le fait le ça, ok. Nous tous connaissons déjà Yoelim Collins, Michel, hein. 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

Une autre fois, moi salue nous. Je dis à nous, jeudi, c'est dernier soutien pour ce maintenant. Hein? Ok?

Ok. Avec hein, deux jeunes garçons, ok? Deux grands. Hein? C'est avec eux que bon, je vais faire voyager. Hein? Mais juste avant que je me présente, hein?

pour le satisfaire les oreilles, nous, ok? Attendez ça, hein? 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

vous, le sage. 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L'amour, c'est un tyran, hein.

0: L'amour peut naître dans l'imagination, mais c'est le cœur qui le rend réel. C'est la pensée pour ce soir, hein? Ok, l'amour peut naître dans l'imagination, mais c'est le cœur qui le rend réel. Ok, l'amour peut naître dans l'imagination, mais c'est le cœur qui le rend réel. Ok, bon. 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

0: Ok. Ma avec deux grands. Bon, on va le présenter nous. Clédie Fouem, moi salut. Hein.
1: Bonsoir Collins Michel, bonsoir Nelson Desius. C'est un plaisir d'être ici ce soir à l'heure de l'émission Voyage Sentimental. Je sais qu'on va parcourir une longue parcours ce soir. À l'émission.
0: Ok, frère, merci un peu. Hein. Bon, moi, vraiment, je suis content de ce que vous avez dit. Hein. Bon, moi, je pense que nous allons passer des heures d'horloge et hein, nous allons parler de l'amour, de hein, relations sentimentales. Bon, une autre fois, je suis content. Renelson, vous avez comment vous
2: Collins. Zitlen Bromo, m'absalé Gedji et puis m'absalé toute fanatique émission sentimentale, le voyage sentimental. Nous allons voyager ensemble. Mm-hmm. On compte avec nous à soir.
0: Okay,
2: c'est toujours oui. Même nous même non, même équipe là. Bon. Nous là longtemps, c'est vrai, mais on a fait dialoguer en background, mais nous allons voyager ensemble. On compte avec nous à soir.
0: Voilà, frère. Bon, moi même tout, moi content d'être là, frère. Et chaque le hein, m'invitez nous toujours là. Ok, ni ou même Fouem, ni Clédie, hein? Ouais. Nous tous les deux, nous toujours là, hein? Ça fait un plaisir ici.
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0: Ok, Fouem.
2: Plaisir à partager.
0: Ok, Zamim.

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1: 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L'être aimé et résister à la rudesse de la réalité.
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Nous sous Radio Boss FM 103.9. 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
1: 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Ça passe. Sierra!
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1: Céline Dion.
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1: 33-33-56-96. Mesdames, messieurs, il était 8 minutes hein, pour m'aller.
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4: Que la paix de Dieu soit avec vous. C'est un privilège pour nous chaque fois. Nous avons une opportunité pour nous participer dans le travail de Dieu. Parce que les gens qui passent tout le temps, des temps gaspillés, on va regagner. Fait tout le temps, il a voyagé, monté, descendre, a compté corps ou les machines. Mais finalement, quand ils sont arrivés au soir de la vie, il va regagner. Au soir de la vie. Pourquoi tout le monde l'a comme ça, la vie? Il y a un triangle là-dedans, c'est matin, midi, soir. Matin, belle bagaille, comme un fleur. Midi, soleil là chaud. L'éclat du soleil paraît beaucoup plus chaud. Mais au soir, Gon hauteur qui a chanté un cantique, il a expliqué le soir de la vie. Et tu as chanté cantique ça à 315 qui dit: Dors bien aimé, ton heure est terminée. Voici pour toi

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Il t'a conduit dans ton pèlerinage. Ton corps bientôt glorieux va renaître. 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

La paix mondiale avec. Et nous venons répondre au président, bien entendu, il est extrêmement avancé, ça nous dit. Il est avancé déjà, même temps. Hier soir, il est comme ça. Et c'est vite été profond dans le message. Il est prend 8 heures exactement, le soir, moins 5, 8 heures, moins 5. Bon, moi-même, je fais moins. Alors, il dit salutation, oui. Salutation. OK. Et nous avons un papier. Un papier posé, c'est ça? 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Eh bien, moi-même, je viens ajouter un seul mot là-dedans, c'est cœur posé. Cœur posé. Ça me vient ajouter, moi, ma soeur. Posé, âme, c'est un peu vaste. Mais cœur posé. Dans 2 Chroniques, chapitre 20, verset 12, la déclaration de Josaphat. Josaphat a 3 grandes armées. Qu'a approché sous lui. Les Ammonites, les Moabites, les habitants de la montagne de Seir. Une multitude font quoi? A approché sous Josaphat. Josaphat a un cœur posé. Josaphat a un cœur posé, il n'a pas été branlé. On vient dire à Josaphat qu'une multitude s'est approchée pour lui faire la guerre. Josaphat tellement de cœur posé, il réunit Judas et il demande pour venir chanter les louanges de Dieu. Il t'a affolé. C'est le roi, il y a une armée. Il a passé soldat en revue. Mais quel posé. Et ça, nous voulons prescrire à soi. Hein? Tout le monde qui a marché avec bon Dieu, c'est pour quel posé. 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Est-ce qu'elle a une continuité? Est-ce qu'elle a une suivi? Qu'est-ce que c'est ça? 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Je suis pas soumis. Mais je suis inculqué à tout un chacun. Qu'est-ce que c'est? 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Pas acheter l'huile, ma barre. 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
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Le Seigneur, tu as été pour nous un refuge de génération. 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
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On va gagner qu'à bouleverser ou qu'à réciter le psaume 46. C'est pourquoi nous sommes sans crainte. Quand la terre bouleversée et que les montagnes chancellent au cœur des mers. Quand les flots de la mer mugissent, écument. Se soulèvent jusqu'à faire trembler les montagnes. Il est une fleur dans les coins réjouissent la cité de Dieu, le sanctuaire de l'humeur très haut. Nous venons à soir, Josaphat, le modèle de la paix, le modèle de la tranquillité, le modèle d'un homme qui s'est fixé les yeux sur le maître et sur son merveilleux regard. On veut dire à Josaphat qu'une multitude s'avance contre lui. Voilà la réflexion de Josaphat dans 2 Chroniques, chapitre 20, verset 12. Josaphat déclare, « Oh notre Dieu, n'exerceras-tu pas tes jugements sur eux, car nous sommes sans force devant cette multitude qui s'avance contre nous. Nous ne savons que faire, mais nos yeux sont sur toi. » Mais bien aimé dans le Seigneur, on nous dit ça en passant. Au travers de l'histoire de l'humanité, tout le monde qui a marché avec bon Dieu, surtout l'idée qui a marché avec bon Dieu, pas de jambe tranquille. 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
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Moi, je ne suis pas venu pour ça, nous-mêmes. 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Depuis que j'ai fini de dire ça, je sens que l'évangile a pris l'autre niveau. 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
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Et puis, je me suis suivi. Une machine avec chauffeur, mais bien en forme. Et puis, nous venons dans le séminaire. 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Même Jean le dit dans le psaume 139. Il dit, oui, loin de ton esprit, ou fierai, loin de ta face. Si je prends les ailes de l'aurore et que j'habite à l'extrémité de la mer, là aussi ta main me conduira et ta droite me saisira. Nous devons comprendre la différence qui existait entre le monde qui vient de l'église avec un monde qui fait profession de servir Dieu. Et pour le mécanisme d'un serviteur qui fait profession de servir Dieu, la première réaction de faire, il renonce à tête. C'est dans l'évangile, c'est dans Matthieu chapitre 16, verset 24. Il dit, si quelqu'un veut me suivre, qu'il renonce à lui-même, qu'il se charge de sa croix et qu'il me suit. Pour vous servir bon Dieu, il faut oublier qui j'en relève. Pour servir bon Dieu, il faut oublier qui classe pour te faire l'école. 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Pour qu'on a selon la société, mais pas selon Dieu. Pour qu'on a selon le courant marital ou selon le courant et parental ou pas selon Dieu. Pour faire la volonté de Dieu, il a fallu de renoncer à soi. Oubliez qu'ils ont relé. Même Jean Cantique l'a dit, je te suivrai sans me plaindre en m'appuyant sur toi. Et là, je suis arrivé dans le séminaire, je suis tellement troublé. 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Regardez, il y a plusieurs étudiants qui viennent allier avec eux. 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Il est présent le sujet ça, la prière et les démarches face à la volonté de Dieu. 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Il y a des moments passés devant mon Dieu, devant le trône de la grâce, en communion, en connexion, en contact. Il m'a dit pour moment ça, pas évanoui comme de la fumée, mais qu'elle retient en mémoire. Et depuis même la fin de ça, moi on a me levé, il était dans une caméra, elle prend une machine, il a filmé. Oui, jour ça, 25 mai, à 9h du matin. 25 avril, merci. Et je dois filmer. Et j'étais bonne grâce tout pour me capable insérer jour ça. Il y a deux gros jours dans la ville. Le 6 octobre. 1968, on dimanche soir, c'est le jour de conversion. Il y a 41 ans de conversion. Le 25 mai, à 11h du matin, on était dans les eaux du baptême. On était plongé, ça fait 40 ans. Et pourquoi pas, 25 avril, à 9h du matin, c'est son autre bain, on l'a prouvé. J'étais invité à mal prêcher dans une graduation. Dans Delma 28, on connaît Nazon, l'église de Dieu de la Pentecôte, c'est ça. Et ça a été 16 étudiants.
cap gratuit. 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

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Trois fois le jour, il se mettait à genoux, il faisait la prière comme il le faisait auparavant. Ça n'est pas ça. Daniel n'a pas adoré le Dieu Tout-Puissant, l'Éternel des armées, le roi qui domine, le roi et le souverain de l'univers. Mais les gars, par contre, si vous avez un appareil récepteur dans l'air, enregistré, puis il y a le barroi, vous avez ces métiers, vous avez ces suivis rapportés, vous avez un col, vous avez passé dans une grosse machine, vous avez une grosse machine, vous avez brûlé, c'est payé, parce que vous avez bon suivi rapporté. Il y a dit Darius, est-ce qu'on peut écrire un décret ou sceller les lois pour elle, et dans l'espace de 30 jours, n'importe qui adoré, quelques dieux, il a jeté de la force union, on a dit certainement la chose. Réel, mais il dit Daniel, l'un des captifs de Jérusalem. Mais il se mettait à genoux, il faisait ses prières au Dieu Tout-Puissant. Et on attend des bagages ça. 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Le texte nous dit dans Daniel 6, le roi s'efforça de les délivrer jusqu'au coucher du soleil. Ils n'ont pas pu. Il y a un grenade, on met tout là-dedans. C'est seulement Dieu qui a mis tout. 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Il va faire fouiller pour Daniel. 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Parce que, roi a mis tout en jeu pour la délivrance de Daniel. Mais il n'est pas capable parce qu'il est venu avec constitution même. Il dit, roi, selon la loi des Perses et des Mèdes, la déclaration du roi reste changée. Puisqu'on t'a écrit, puisqu'on t'a scellé, puisqu'on t'a prouvé que tout le monde qui va adorer, mais c'est pas de temps, il a jeté dans la fosse au lion. Daniel passible pour le jeter dans la fosse au lion, pour le passer la nuit parmi les bêtes sauvages. Roi dit Daniel, puisse ton Dieu que tu sais avec persévérance te délivrer de la griffe des lions. 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Malgré toujours venir l'église, toujours une caisse là, toujours battre le tambour. Mais c'est relation, c'est intimité, c'est rapport avec Dieu qui peut aider. Ce n'est pas seulement battre le tambour, non, mais passer des heures en prière. Surtout leurs jeunes garçons comme ça. 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Et la conférence a été dirigée jusque tard dans la nuit. 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

0: 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Il fait prière trois fois le jour comme il le faisait auparavant. L'on prend les démarches du roi, et le roi fait tout ça le capable. 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Mais pour Daniel, c'était différent. Serviteur de Dieu, la Bible déclarait, s'il n'a pas cherché dans du feu, il ne va pas embraser, il ne va pas réduire dans le sang. Et si gros de l'eau a débordé, il va immerger nous. Parce que mon Dieu là, Dieu a voulu que Daniel passe la nuit dans la force. Dieu a envoyé un ange pour maîtriser la fureur des lions. 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
1: Et Christ dit aux disciples, il vous est avantageux que je m'en aille, car si je m'en vais pas, le consolateur ne viendra pas.

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1: Frères et sœurs dans le Seigneur, la paix, mon Dieu, avec nous. Nous certains à frère, dans le moment difficile, nous, dans le moment épreuve, nous, nous avons seul côté pour nous aller, pour nous jouer une solution. C'est la caille, papa, mon Dieu, tout puissant. C'est pour ça que je m'invite pour nous mettre pour nous ensemble, pour nous unir nous ensemble, pour nous louer le Seigneur, pour nous monter la caille Yahweh et pour jouer une solution pour les problèmes, pour les tribulations, pour souffrance que nous avons dans le moment de ça. Chantez avec nous et criez avec nous. Alléluia! Alléluia! Alléluia.

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